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1: C'est beaucoup plus difficile, il est beaucoup plus difficile de se défaire, de se débarrasser, de sauter, n'est-ce pas, de s'arracher de soi une habitude de pensée, une habitude de jugement, que de lancer un pavé dans une vitrine.

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Jeunes enfants, allez vous coucher, il est l'heure. Amateurs d'émotions fortes, vous voilà prévenus. Concentrez-vous, éteignez vos lumières et écoutez.

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tissait toutes les formes, tantôt découvrait à demi ses membres gigantesques. Il se sentait le cœur serré et cherchait quelque chose, comme des rêves perdus, mais il ne trouvait rien. Tout lui paraissait si petit, si proche, si mouillé. Il aurait aimé mettre la terre à sécher derrière le poêle. Il ne comprenait pas comment il lui fallait tant de temps pour dévaler une pente et atteindre un point éloigné. Parfois, lorsque la tempête écartait les nuages et déchirait un lac d'un bleu limpide, que le vent se taisait et que du fond des ravins il fait des sapins, montait comme une berceuse ou un carillon. Lorsqu'une légère lueur rouge se glissait sur le bleu profond, il sentait sa poitrine se déchirer. Il se tenait haletant, le buste plié en avant, bouche bée, les yeux exorbités. Il lui semblait qu'il dut laisser pénétrer l'orage en lui et accueillir toute chose. Il s'étirait et s'étendait par-dessus la terre. Il s'enfonçait dans l'univers. Cette volupté lui faisait mal. Ou bien il s'arrêtait, la tête dans la mousse, et fermait à demi les yeux. Les choses alors se retiraient de lui, la terre cédait sous son corps, devenait petite comme une planète errante, puis plongeait dans le grondement d'un torrent dont les flots clairs passaient à ses pieds. Vers le soir, il parvint au sommet de la chaîne, sur le champ de neige dont l'on redescend à l'ouest vers la plaine. Il s'assit. Avec le soir, tout était redevenu plus calme. Les nuages étaient figés, immobiles dans le ciel. Il n'y avait à perte de vue que des sommets d'où partaient de vastes pentes, et tout était si calme, gris dans le crépuscule. Il se sentit effroyablement solitaire. Il était seul. Seul. Il voulut se parler à voix haute, mais il n'y arrivait pas. À peine osait-il respirer. Son pied qu'il pliait sous lui faisait un bruit de tonnerre. Il fut obligé de s'asseoir. Une angoisse indicible le saisit dans ce néant. Il était dans le vide. Il bondit sur ses pieds et se mit à dévaler la pente. L'obscurité était venue. Le ciel et la terre se confondaient. On aurait dit que quelque chose le poursuivait, que quelque chose d'effroyable allait l'atteindre, quelque chose que les hommes ne peuvent supporter, comme si la démence

0: ça reste assez bocagé, quoi. Il y a des talus quand même. C'est pas les grandes parcelles qu'on peut voir du côté d'autres communes. Hein. C'est,
1: on entend des oiseaux.
2: Ouais.
3: Quel oiseau d'ailleurs?
0: Ben là, c'est, ça doit être l'alouette, hein, ce stri et ce cri. Tout à l'heure, on entendait un pouillot véloce qui remontait la côte. Là, il y avait un pouillot véloce dans l'arbre juste à côté. C'est un oiseau qui est assez reconnaissable, ce qui fait un bruit. Non, mais ça, nous, on habite le secteur depuis des années, en fait. Hein, moi, je suis là depuis des années, mais plusieurs années, on va dire plusieurs générations même, parce que moi, j'ai mes grands-parents qui habitaient ici. Mais pour nous, c'était notre vie de tous les jours, notre environnement. Et on n'y prêtait pas forcément attention, en fait. Pour nous, c'était naturel. Mais avec ce projet-là, ça nous a fait nous intéresser à plein et à redécouvrir quand même le périmètre davantage. On s'est, même si on n'était pas loin, on s'est intéressé. Et on s'est intéressé à plein de sujets parce qu'on n'est pas des... On est des professionnels de rien du tout. Hein. On s'est documenté, on s'est renseigné, on n'est que des citoyens. Mais on essaie d'être, comme on dit, des lanceurs d'alerte sur des sujets qui seront très, très, très graves dans les années à venir, quoi.
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15: Salut! Salut et bienvenue dans Salut. Du pain et des parpaings, une émission mensuelle d'actualité des luttes en Bretagne et ailleurs. On est produit par Radio U à Brest et diffusé sur plein de radios associatives qu'on salue et qu'on remercie.
16: Aujourd'hui, on va renouer avec un thème qui était au cœur de l'émission quand on l'a créé il y a 4 ans, celui de l'accaparement des terres. L'occasion de reparler agro-industrie et capitalisme vert, mais aussi de se rappeler l'importance des alliances entre nos luttes, qu'elles soient urbaines ou rurales.
17: Ce mois-ci, on s'est donc penché sur l'agrivoltaïsme, un dossier pas très connu du grand public et pourtant en voie de transformer radicalement nos campagnes. Vous avez peut-être déjà croisé des champs recouverts de panneaux solaires. Ces symboles de la transition énergétique supposée combinée production agricole et électrique recouvrent déjà le sud de l'Espagne et la France suit le même chemin.
18: Alors si l'idée de produire de l'énergie avec le soleil plutôt qu'avec du pétrole, du nucléaire, du gaz ou du charbon peut paraître cool, on va voir que dans les faits c'est loin d'être aussi simple. Une fois encore, les intérêts économiques et les logiques industrielles sont aux manettes, avec tout ce que ça implique de contradictions.
15: Et la Bretagne, qui n'a pourtant pas la réputation d'être la région la plus ensoleillée, fait l'objet de plusieurs gros projets. Si certains d'entre eux parviennent à s'imposer dans le paysage sans trop faire de vagues, d'autres suscitent plus de contestations.
16: C'est le cas au Folgoët, dans le Nord Finistère, où on a tendu le micro à l'association de protection des sources de l'Anuchen et de Kergoff, qui lutte depuis 2020 contre un projet situé sur une zone de captage d'eau.
17: Et c'est aussi le cas à Pleudaniel, dans les Côtes d'Armor, où le collectif Nature Avenir Pleudaniel se bat contre un projet d'agrivoltaïsme sorti des cartons sans aucune concertation. On reçoit aujourd'hui en plateau Marie et Justine pour décortiquer ensemble le sujet et essayer de mieux comprendre les intérêts qui sont en jeu. Salut à vous.
19: Bonjour, bonjour, merci pour l'invitation.
18: Et en plateau pour Du pain et des parpaings, il y a Lucie,
15: Elsa,
16: Romain
17: et Valère.
18: Avant de rentrer dans le vif du sujet, Marie et Justine, est-ce que vous voulez bien nous dire quelques mots sur le collectif Nature Avenir Pleudaniel et le projet auquel ils s'opposent, s'il vous plaît?
19: Alors, déjà, merci de nous avoir invités. Ça fait vraiment plaisir de se rendre compte que des médias s'intéressent au sujet de l'agrivoltaïsme. On s'est sentis très seuls, donc ça fait du bien. On est un petit collectif de riverains et riveraines qui s'est monté suite à la découverte d'un projet d'usine agrivoltaïque sur une surface de 9 hectares, au-dessus d'un élevage de gibier de chasse, donc un élevage de faisans, de perdrix rouges et perdrix grises, destinés à la chasse. Le projet est mené par l'entreprise UNIT, dont le siège social est à Lyon, Et ce projet, en fait, viendrait recouvrir de panneaux photovoltaïques les deux sites de l'élevage, qui sont très proches l'un de l'autre. Les deux sites se situent donc sur deux communes limitrophes, Pleu-Daniel, mais aussi Plouézal, ça n'a pas été précisé juste avant, mais c'est bien voilà, deux communes dans les côtes d'Armor. Les riverains et les riveraines directement concernés, même si c'est un sujet qui nous concerne tous, se constituent de familles, de jeunes, de retraités, d'agriculteurs. À savoir qu'aujourd'hui, on a un collectif et non une association, ce qui fait qu'en cas de recours, on peut le faire que si on a un intérêt à agir. Donc, par exemple, impact visuel ou immobilier, par exemple. Cet élevage, il est vraiment collé aux habitations. Il s'est étendu au fil des années par l'achat de terres agricoles autour. Et forcément, bah, plus on s'étend, plus on se rapproche d'habitations. Aujourd'hui, on a des maisons à 35 mètres des volières, 50 mètres et d'autres à moins de 100 mètres. C'est assez impressionnant quand on est sur place, parce que c'est des gigantesques volières, donc des filets maintenus en hauteur par des pieux en bois, pour permettre aux faisans de voler un minimum une fois qu'ils ont fini de grandir en bâtiment. Le projet, lui, viendrait remplacer ces volières par des gigantesques panneaux photovoltaïques avec un filet relié en haut du panneau. Donc, c'est des volières moitié panneaux photovoltaïques, moitié filet. Ils appellent ça des ombrières photovoltaïques. Et pour la hauteur des panneaux, ça, c'est un grand débat entre nous. Il y a tellement de hauteur différentes dans les documents qu'on a aujourd'hui. Mais les hauteurs indiquées vont jusqu'à 6 mètres de hauteur. Donc, c'est-à-dire plus haut que certaines de nos maisons. Donc voilà, notre collectif, il est multiple et varié en termes d'individualité. On a tous et toutes nos raisons, tout autant valables, de se battre contre ce projet. C'est un projet qui est très controversé parce qu'il cumule des sujets polémiques. Et on est tous et toutes d'accord sur le fait que ce projet disproportionné est intolérable par son manque de concertation, ou plutôt sa concertation complètement inexistante, pour être plus précis, et que c'est la porte ouverte à l'artificialisation des terres.
15: Eh ben merci pour cette présentation, et on va dézoomer un peu pour bien comprendre dans quel contexte surgit et se développe l'agrivoltaïsme. Et pour ça, on va écouter un bout d'entretien qu'on a réalisé avec Loïc Santiago, qui est membre de la Coordination Nationale Photorévoltée.
1: Alors, ce qui est intéressant à voir avec, entre guillemets, l'agrivoltaïsme, c'est que c'est un terme et une pratique qui est apparu à la fin des années 2000, lors des partenariats publics-privés sous l'ère Sarkozy. Et ça vient d'un partenariat public-privé entre l'INRAE de Christian Dupraz, un agroforestier mondialement connu, et Antoine Nogier, président d'une boîte qui s'appelle Sonair. Ils ont fondé un programme de recherche qui s'appelle SonAgri, et ils se réclament tous les deux co-inventeurs de l'agrivoltaïsme. Et ce qui est intéressant de voir, c'est que ce terme et cette pratique agrivoltaïsme est apparu dans un contexte où les projets photovoltaïques sur terre agricole avaient très mauvaise presse. Et donc c'est dans ce contexte que cette pratique est apparue, et une des premières volontés des promoteurs de l'agrivoltaïsme a été de chercher à se distinguer du photovoltaïque sur terre agricole. Et pour s'en distinguer, ils ont employé tout un tas de termes, une rhétorique, et ils ont associé l'agrivoltaïsme à des notions comme combiné, agriculture-énergie, service rendu à l'agriculture, synergie, cohabitation, compatibilité, juxtaposition, coexistence ou encore couplage d'intérêts. Donc la première étape, ça a été tout un effet sémantique de mise en place pour distinguer arbitrairement deux catégories de projets. Et nous maintenons que un projet agrivoltaïque équivaut à un projet photovoltaïque sur terre inculte ou inexploitée. Alors pourquoi ça s'est développé? Lors du premier mandat de Macron, c'était Elisabeth Borne à la transition énergétique, et est apparu l'idéologie de la robotique génétique numérique qui a rencontré la pratique de Sonagri de mettre en place des centrales avec tout un tas de capteurs qui remontent des données dans des centres de gestion. Donc ce qui était mis en place et ce qui est promu par, entre guillemets, le leader mondial de l'agrivoltaïsme, Sonagri, qui a fini par coécrire la loi, c'est une véritable informatisation des parcelles. Donc voilà, ces deux logiques se sont rencontrées. Et autre point qui peut expliquer la déferlante actuelle sur les terres agricoles, c'est que le monde paysan est dans une misère, globalement, un endettement massif. Et l'absence de prix rémunérateurs, l'absence de perspectives, a assurément joué dans le fait que le gouvernement a souhaité acheter le silence des syndicats majoritaires. C'est pour ça que la coordination rurale, la première, a assumé de dire, vu l'absence de perspectives pour être payé via la vente de l'alimentation, il faut savoir saisir toutes les opportunités qui se présentent, donc implanter 30 000 hectares de photovoltaïque. Suite à quoi la FNSEA a suivi, et aujourd'hui la FNSEA dirige le lobby France Agrivoltaïsme. Et donc ce qui peut expliquer cette déferlante sur les terres agricoles, c'est cette misère du monde paysan, puisque les promoteurs, dans la plupart du temps, en moyenne on va dire, offrent entre 2000 et 10 000 euros par an et par hectare aux propriétaires et ou aux locataires. Ce qui est sans commune mesure avec toutes les rémunérations que les paysans et les paysannes peuvent normalement obtenir actuellement via la vente de leurs produits agricoles. Un autre facteur qui peut aussi expliquer l'essor et même l'audience de ce terme et cette pratique marketing auprès de milieux ou d'associations, ou parfois même de parlementaires qui se réclament de l'écologie, c'est que durant les années 2010, il y a eu toute cette montée du mouvement climat, cette question du changement climatique, de comment on s'y adapte. Et le second levier rhétorique qui a été mis en place par France Agrivoltaïsme et les promoteurs de cette déferlante, c'était de dire que la présence de panneaux est d'abord là pour apporter de l'ombre aux cultures et aux élevages, afin de les aider face au changement climatique, donc prioritairement et premièrement leur apporter de l'ombre, et secondairement pour produire de l'électricité. Et là on voit totalement l'effet rhétorique, parce que que veut dire secondairement pour produire de l'électricité lorsqu'on sait qu'un hectare de panneaux va, en termes de marge brute de revente d'électricité, produire entre 50 000 et 200 000 euros par année et par hectare. On voit à quel point ce n'est absolument pas secondaire. Mais c'est ça la rhétorique qui a été mise en place, c'est adaptation au changement climatique via la présence des panneaux. Donc comment on en est arrivé à faire croire que pour répondre au changement climatique, il fallait installer des dizaines de milliers de sites industriels sur les terres agricoles?
17: On l'a donc entendu, l'agrivoltaïsme, ça sent plutôt l'industrie et le profit que la transition écologique. On est assez loin de l'image qu'essaie de se donner la filière à grands coups de greenwashing. Dans le cas de Pleudaniel, comment est-ce que l'agrivoltaïsme vous a été présenté par les porteurs de projets?
19: Alors, pour être honnête, on n'a eu absolument aucune présentation de l'agrivoltaïsme par les porteurs de projets, ni des collectivités locales. Les recherches, on les a faites nous-mêmes. C'est nous qui avons fait le travail d'information. La très grande majorité des élus des deux communes, sauf les maires qui étaient au courant depuis 2024, ont découvert le projet après nous. Donc c'est vraiment le monde à l'envers. C'est nous qui avons informé les élus, c'est nous qui avons informé certaines assos, les populations locales sur le concept d'agrivoltaïsme. C'est effarant comme personne n'a conscience de l'ampleur de ce nouveau concept. Et ces entreprises de l'énergie profitent de ça. Parce que personne ne comprend, parce que personne n'a conscience de la réalité et des conséquences de tels projets, parce que les panneaux photovoltaïques ont bonne presse aujourd'hui. Et finalement, pourquoi prendre le temps de communiquer pour vendre son projet? Enfin, qui pourrait avoir le courage et la stupidité de s'opposer à un projet d'énergie soi-disant renouvelable aujourd'hui, tant qu'à faire prendre une pelle et creuser sa tombe, quoi. Tous les avantages du projet mis en avant par UNIT, UNIT donc, qui est l'entreprise qui vient installer ses panneaux, tous les avantages mis en avant pour justifier son projet sont de nature plutôt économique. Donc, pérennité, modernisation et stabilité économique de l'exploitation. Et il parle aussi beaucoup des retombées fiscales pour les collectivités, histoire de bien vendre son projet à ceux qui décident. Il y a aussi un autre avantage, c'est celui de l'amélioration significative du bien-être animal. UNIT insiste bien là-dessus. Sachant que ces animaux seront tués dans les 24 heures suivant leur mise en liberté, c'est un non-sens total. Il suffit de se renseigner un minimum sur les conditions d'élevage des exploitations de gibier de chasse. Comment est-ce qu'aujourd'hui, on peut ouvertement baser toute son argumentation sur ça? Le bien-être animal n'est pas considéré de base dans ce genre d'exploitation, il n'y en a juste pas.
18: On poursuit avec un reportage réalisé au Folguet. On a rencontré Vincent et Patrick, qu'on a entendu en début d'émission et qui fait sacrément écho à ce que tu dis ici. Ils sont tous les deux membres de l'association de protection des sources de l'Anduchène et de Kergoff, l'APSLK, qui se bat depuis plusieurs années contre un projet d'exploitation photovoltaïque de 14 hectares destiné à être implanté sur une aire de captage d'eau.
15: Donc c'est une source qui est utilisée depuis 1943 et qui est déclarée en zone protégée depuis 1995 afin de préserver la qualité de l'eau. Elle alimente deux châteaux d'eau sur la commune de l'Est-Nevin et elle abreuve plus de 7000 personnes. Et depuis 2010, la communauté de communes cherche à y implanter un projet d'usine photovoltaïque.
2: On est accusé par les élus ici de se battre parce que c'est à côté de chez nous. Beaucoup de gens qui sont ici en fait se battent pour l'eau et pour les futures générations, pour nos enfants quoi, qui boivent pas de la merde.
0: Donc, en fait, pour la création d'un périmètre de protection, parce que c'est un captage prioritaire ici sur la Nuchène, pour créer le captage prioritaire, en fait, on crée des zones de protection. Donc il y a trois périmètres en gros. Et aujourd'hui, ce que nous on comprend pas en fait, cette zone qui a été sanctuarisée pendant des années, pendant plus de 15 ans, 20 ans. Pour protéger l'eau, en fait, pour protéger la source. Dans ce périmètre-là, aujourd'hui, on va installer une centrale électrique, en gros, qui est un parc photovoltaïque. Donc, passer d'un état où on protège un écosystème, toute la biodiversité et l'eau, on se retrouve avec une industrie en plein milieu, quoi.
4: Ce qui est intéressant, c'est présenté comme non polluant, du coup, comme industrie, finalement.
2: Alors, moi, je ne suis pas tout à fait d'accord avec ça. J'en ai lu des thèses de physique-chimie, des infos là-dessus. Vous avez sur ces panneaux photovoltaïques, comme dans beaucoup de choses hein, dans notre société, des faces, des polymères. Et nous, on a peur que dans les 20-30 ans de la centrale, bah, en fait, avec le froid, le gel, la pluie, le soleil, les sécheresses, tout ce que vous voulez, le temps, bah, ces panneaux-là vont s'abîmer, s'éroder. Est-ce que les produits chimiques qui sont dessus ne vont pas descendre tout doucement dans la terre, tranquillement, et qu'on ne va pas retrouver des effets dans la terre au bout de 15, 20, 25 ans. On avance ?
11: Allez !
2: Ici, on a des panneaux devant chez les riverains. Non, pas de centrale photovoltaïque sur une zone naturelle protégée de captage d'eau potable. Du bon sens. Donc voilà le captage.
0: Donc il faut imaginer que ici c'est la partie basse de la vallée en fait. Et par gravitation, en fait, le parc se trouvant là-haut, toutes les eaux descendent en fait par système de gravité pour être captées ici. Ici, c'est une eau de source, on va dire, une eau de ruissellement. Et c'est un captage qui est très abondant parce que 500 000 m3, je ne sais pas si vous comprenez ce que c'est. C'est vraiment très, très, très, très, très, très grand, en fait, comme captage. Il n'y en a pas beaucoup dans le secteur. Et c'est une eau de qualité parce que c'est une eau de nappe, en fait. Hein. C'est une eau de bonne qualité aujourd'hui. Quoi,
2: c'est... On est sur un ancien massif hercynien ici, granitique. Contrairement à ce qu'on pense, la Bretagne, c'est une région qui est sèche. On n'a pas de grandes nappes, de grands aquifères comme on peut avoir ailleurs en France. Donc en fait, cette eau-là qu'on a dans des nappes comme celle de la Nuchène ou des eaux de surface, bah, si on ne les a pas, on n'a pas d'eau en Bretagne.
4: Vous avez connaissance de projets qui ont déjà été faits sur des zones de captage? Enfin, qui existent déjà, disons.
2: Le truc, c'est qu'on n'a pas de recul là-dessus. Moi, j'explique à mes élèves en classe, quand je fais le cours sur les risques, qu'en géographie, risque égale aléa, plus vulnérabilité, plus enjeu. L'enjeu ici, c'est l'eau. La vulnérabilité, bah, elle est énorme. En fait, on est en train de rajouter un aléa industriel sur un enjeu. Donc, en termes de géographie des risques, ce projet-là, il est zéro. Je lui mettrais 0 sur 20, moi. Et le truc, c'est que moi, avant de m'installer ici, on n'avait pas d'informations sur ça. Il y a une volonté vraiment du porteur de projet que la population ne soit pas forcément super informée de ce qui se passe dans des projets comme ça.
17: Donc, vous nous l'avez évoqué, l'association de protection des sources de l'Anuchen et Kergov aussi. Ce type de projet est souvent réalisé en sous-marin, jusqu'au dernier moment, mettant les riverains devant le fait accompli. Mais du coup, comment vous avez découvert l'implantation du projet chez vous ?
15: En fait, il y a une personne du collectif qui a découvert le projet complètement par hasard en passant à la mairie de Pleudaniel. C'était le 1er avril, je crois. Donc quand on en parle maintenant, on se dit que c'était une très mauvaise blague. C'était jamais prévu de nous le montrer ni de nous en parler. Donc on était en état de choc. On s'est dit comment un projet de construction de 10 millions d'euros sur 9 hectares en pleine campagne pouvait se dérouler complètement en secret, sans même en informer une seule fois ni les riverains ni les populations des deux communes. Et surtout, le projet avait été présenté en mairie de Pleudaniel en 2024. Donc c'est 2 ans de préparation du projet, entre 2024 et 2026, dans le secret. Si on n'avait pas fait cette découverte, on aurait découvert le projet avec les premiers coups de pelleteuse devant chez nous. Aucun des deux maires n'a jugé bon de nous prévenir. Donc suite à ça, on a littéralement passé des nuits blanches, parce que le dossier était en fin d'instruction à ce moment-là, donc le temps était déjà compté. C'était presque déjà trop tard. On a cherché des informations, on a contacté toutes les instances possibles et imaginables, les élus, les associations, et on s'est pris un nombre incalculable de portes fermées, comme si le sujet était tabou. Y a même des élus qui disaient être de notre côté, mais dès qu'on demandait un positionnement concret, là c'était silence radio. Suite aux manifestations qu'on a organisées et à la colère qui a commencé à monter, l'entreprise UNIT, du coup à l'origine du projet, a souhaité organiser une réunion publique qui s'est déroulée le 11 mai dernier. Donc il faut savoir qu'à ce moment-là, le projet avait déjà été validé par les deux commissions et la décision devait tomber dans moins de 4 semaines par le préfet. Donc pour eux, dans leur tête, c'était déjà gagné. Cette réunion, c'était tout sauf une concertation. C'était une présentation de projet, une opération de communication pour redorer leur image. Ils ont même dit de manière tout à fait transparente pendant la réunion publique qu'ils n'étaient pas obligés de faire de la concertation sur ce type de projet. Alors que si on va regarder un peu leurs éléments de communication et leurs éléments de langage d'entreprise, ils expliquent à quel point l'implication des habitants dans les projets est leur priorité première. Et en fait, le tout premier contact de l'entreprise UNIT avec les riverains, il s'est fait 4 jours avant la réunion publique. En fait, ils sont venus de Lyon directement sur le territoire et ils ont distribué de manière aléatoire dans les boîtes aux lettres de certains riverains un courrier avec une sorte de question-réponse à un document que nous, on avait envoyé au préfet avec nos interrogations. Donc, ils ont fait ça pour montrer à quel point ils étaient dans les clous. Donc tous les riverains n'ont pas reçu le document et ensuite on a même eu le droit à des visites surprises de la part des salariés de UNIT, encore une fois aléatoirement, ils sont venus toquer jusqu'à nos portes. Pourtant on avait prévenu les mairies qu'on ne souhaitait pas les rencontrer 4 jours avant la réunion publique, que c'était une intrusion et que ça pouvait être vécu très difficilement par les riverains qui étaient déjà à bout. À la fin de la réunion publique du coup du 11 mai, le maire de Ploézal a lui-même dit, donc je le cite, « Mea culpa, la concertation dès le départ, etc. etc. etc. Je pense qu'au niveau des services de l'État, dire aussi qu'en termes d'instruction, il faut qu'il y ait une vraie concertation dès le départ. » Et il a terminé en disant qu'il allait informer le préfet de cette carence dans la procédure. Alors que, en fait, lui aussi, il aurait pu être à l'origine d'une concertation avec les riverains. Je pense que c'est censé être le travail du maire de faire ce travail-là auprès de ses administrés. Et là, on ne parle pas d'un agrandissement de bâtiment, on parle de 9 hectares de panneaux photovoltaïques. Finalement, même après la réunion, aujourd'hui, on a 0 retour de UNIT, 0 retour des maires. Et l'avis du préfet sur le projet est tombé hier, et c'est un avis favorable.
18: Et ben avant d'entendre un petit bout de la réunion publique, justement, on va repartir au Folgouette avec la suite du reportage.
2: Là, on va arriver sur la route qui va traverser le parc. Les terrains que vous voyez là, ils appartiennent à la CLCL. Okay. Et c'est eux qui vont les louer, en fait, à 6000 euros l'hectare à l'année. Ils ont exproprié les agriculteurs d'ici pour protéger l'eau. Et maintenant, ils cherchent de la rentabilité sur ces espaces naturels.
0: La ferme que vous voyez là derrière nous, c'était un agriculteur biologique. Il faisait du bio, le monsieur. Il avait les parcelles qui étaient là à peu près autour de chez nous. Et on lui a demandé de partir pour protéger la zone. Agriculture biologique. C'est quelque chose d'un peu incompréhensible, quoi. On veut protéger une zone et après, 10 ans plus tard, on en fait un parc photovoltaïque, quoi. En fait, je reviens à ce que je disais tout à l'heure, c'était pour protéger la zone, puisque c'est des périmètres de captage prioritaire, donc des zones de protection. On protège l'air, on protège l'eau, on fait tout pour que les nitrates chutent. Et c'est ce qui s'est passé. Hein. Le résultat a été bon, puisque le taux de milligrammes par litre a chuté. Donc la démarche était bien, était bonne de faire cette zone de protection. Mais maintenant, on va se retrouver avec des polluants d'origine, on va dire, industrielle ou avec du plomb, du zinc, tout ce que vous voulez, du silicium, du phosphore, les PFAS. Oui. Ben, le PFAS, la caractéristique du PFAS, c'est un composant très stable, en fait. On appelle ça le polluant éternel, c'est bien connu pour ça. Donc,
4: c'est jamais gagné, enfin, c'est toujours possible, même 20 ans après, de régresser à nouveau vers une pollution de l'espace, c'est terrible.
2: Et si là le permis est supprimé par la justice, ils peuvent remettre un permis derrière. Donc en fait, tant que cette zone-là ne sera pas classée naturelle et protégée, en fait, ça va être un combat qui va durer.
0: On parle d'énergie décarbonée, on veut produire de l'énergie décarbonée avec les éoliennes ou les panneaux photovoltaïques. Il faut savoir que la France a quand même une caractéristique, 90% de notre énergie est déjà décarbonée avec des centrales nucléaires. Donc est-ce qu'on a besoin de toute cette électricité-là? Est-ce qu'on n'est déjà pas en surplus d'électricité pour quelque chose, plus pour un marché alimenté plutôt, nous on voit ça de notre côté, plutôt pour alimenter un marché financier et pour faire profiter quelques grosses sociétés, quoi, en fait.
15: Alors ces intérêts financiers qui sont au service de quelques-uns, c'est évidemment aussi un des enjeux sur le projet dont vous parlez dans les Côtes d'Armor. Et on va écouter Marilyn, qui est agricultrice, lors de la réunion publique qui a eu lieu à Ploézal le 11 mai dont tu parlais, Justine.
11: Cette histoire d'études environnementales, c'est marrant, elle est oubliée systématiquement. Et là, vous venez de dire, on va vous l'envoyer. Non, on ne va pas nous l'envoyer, on veut l'avoir maintenant. Pourquoi est-ce que ce n'est pas possible de nous la montrer maintenant? Elle fait partie du dossier, non? Donc, elle est où? Elle est fantomatique, elle existe ou elle n'existe pas? À un moment, il faut arrêter de raconter des cracks. Là, on est dans le réel. Alors, les écologues que vous embauchez, ils travaillent pour vous, donc vous le faites dites ce que vous voulez. Mais nous, on est ici, dans le réel, c'est notre vie tous les jours, ça. Et les panneaux, c'est nous qui allons les avoir tous les jours sous nos yeux, tous les jours. Et l'argent que ça va générer, une électricité qui ne sera pas utilisée à Ploézal. C'est ça le problème, c'est que les panneaux, en fait, ils fourniraient de l'électricité pour les habitants de Ploézal, pour qu'on soit moins dépendants, justement, de cette dette énergétique. Mais non, il va partir engraisser des actionnaires, et c'est ça qui nous déglingue.
17: Ouais, au Folgouette, le porteur du projet, c'est EDF. Et quand on regarde derrière ces projets, on retrouve des grands groupes de type Total, Engie, Eiffage et j'en passe. Chez vous, vous en avez déjà parlé, l'énergéticien, c'est l'entreprise Unit. Est-ce que vous pouvez nous en dire encore un peu plus, s'il vous plaît?
20: Oui, alors l'entreprise Unit, c'est une entreprise qui est basée à Lyon et qui s'est spécialisée dans la production d'énergie renouvelable, donc hydraulique, éolien et photovoltaïque. Et depuis quelques années, elle se spécialise en particulier et entre autres dans les ombrières agrivoltaïques sur des élevages de gibier de chasse, donc le projet qui nous concerne. Ils en font leur fierté, il suffit d'aller sur leur site internet, il y a une page entière dédiée au sujet, ils ont même enregistré un podcast. Et donc dans ce cadre-là, ils travaillent main dans la main avec le syndicat national des producteurs de gibier de chasse. Par exemple, ils ont élaboré ensemble un cahier des charges pour, je cite, « assurer la bonne coexistence du photovoltaïque et de l'aviculture ». De notre côté, on a un peu de mal à voir comment une entreprise qui se dit écolo peut soutenir et vanter les mérites d'une industrie comme celle du gibier de chasse. Donc sur les pratiques de UNIT, on dirait qu'ils s'imposent sur les territoires de manière assez écrasante. On a eu l'occasion de contacter la mairie de où un projet d'ombrière agrivoltaïque a vu le jour l'année dernière. Donc autant vous dire que ça nous a très intéressés. La mairie s'était positionnée contre le projet, pour le coup, mais le préfet a validé le projet. Malgré toutes les promesses du NIT, le retour d'expérience de cette mairie, il est accablant. Donc, je vous lis le mail de la mairie. Pour répondre à votre question, la société UNIT nous a bien présenté leur projet de panneaux photovoltaïques, ombrières, avec des promesses de retombées financières pour la commune, que nous attendons toujours. Il n'y a pas eu d'enquête publique, simplement une information ciblée des riverains sur invitation qui, dans un premier temps, n'ont pas pris conscience des conséquences négatives pour l'environnement, nuisances visuelles et l'impact au sol d'une telle structure. Un permis de construire a été déposé. La mairie était opposée à ce projet, mais les instances supérieures ont eu le dernier mot. Nous devons maintenant gérer les plaintes des riverains et solutionner les aléas climatiques, ruissellement des eaux pluviales, débordement des fossés. À ce jour, nous n'avons aucune retombée financière malgré nos relances. Voilà. Donc ce mail en dit long. On voit que les désagréments arrivent très vite parce que le projet, c'était 2025. Et ça, c'est sans parler également des fientes de faisan qui se cumulent sous les panneaux et qui ne sèchent pas parce que du coup, ils sont moins exposés au soleil et qui diffusent des odeurs bien plus fortes que... avant les panneaux. Sinon, UNIT, c'est une entreprise qui se présente comme une petite entreprise familiale, c'est ce qu'ils nous ont dit à la réunion publique, proche des territoires. Donc tout ça, c'est pour parfaire l'image de marque, alors qu'en réalité, la revente de l'énergie solaire produite par UNIT va donc déjà payer le loyer à l'exploitant, mais aussi permettre à UNIT de rentabiliser ses investissements, 10 millions d'euros, et aussi de rétribuer le fonds d'investissement Ardian, donc anciennement AXA, qui a racheté le groupe UNIT en 2024.
19: Donc oui, enfin, je pense qu'on fait mieux comme entreprise familiale. Et le côté local, c'est encore une fois un argument de façade, parce que l'électricité produite va être reversée sur le réseau national et revendue sur des marchés. Donc voilà. C'est un argument très utilisé. Il parle d'électricité pour 3000, je crois, 3000 personnes à reconfirmer. Mais enfin, ça ne veut rien dire, quoi. C'est vraiment sur l'échelle nationale.
18: Une autre dimension qui est largement sous-estimée et sur laquelle on a peu de recul, c'est aussi celle de l'impact sur la biodiversité.
2: Bah là, vous êtes sur la route qui va traverser le parc, le futur parc potentiel de la Nuchaîne, avec des haies... des plantes.
0: Ici, en fait, c'est que dans cette partie haute, au niveau de la biodiversité, c'est l'alouette des champs. L'alouette des champs et l'oiseau, c'est un oiseau qui niche au sol. Donc, c'est sur cette zone, c'est sur cette zone-ci. Donc, destruction de l'habitat pour l'alouette des champs, puisqu'elle ne pourra plus, elle pourra plus nicher au sol. Donc, c'est toute cette partie-là. On les voit voler. Là, c'est un peu tôt maintenant parce que c'est pas trop la période. Mais sur ces deux surfaces-là, c'est alouette des champs et destruction de leur habitat. Quoi. C'est un oiseau qui disparaîtra du secteur.
3: Je ne sais pas s'en rappeler le futur stade de foot à l'entrée de Brest.
0: C'est une prairie comme ça, ouais. Ouais, c'est des prairies, aujourd'hui c'est des fleurs et puis c'est des graminées que l'agriculteur fauche en fait. Ils en font des roundballers pour leurs animaux, pour alimenter les animaux. Donc ça fait, c'est quand même une belle herbe quoi. C'est pas une terre qui est sans ressources en fait. Il y a quelque chose, on peut en faire quelque chose. Que l'espace, donc c'est des panneaux qui sont quand même avec des interrangées plus resserrées qu'un un projet classique. Hein. Ils auront des interrangées plus rapprochées. Donc c'est 2,50 m à la partie haute et 1 mètre et quelques à la partie basse. Tout ça, ça va être clôturé en fait. Il y a une clôture à 2 mètres de haut qui va clôturer les deux demi-parties, on va dire là. Donc au niveau de tout ce qui est trame verte et bleue, tous les animaux en fait, qui vont de vallée en vallée, c'est aujourd'hui, pour eux, ça va être plus compliqué. Hein. Soit ils font le tour, soit je ne sais pas comment ils font. Après, il y a toujours des systèmes de faire des ouvertures dans les grillages pour que... Mais là, alors, il faut... Bon.
2: Ils mettront des panneaux d'éviation.

0: Du pain et des parpaings, une émission... Mais qu'est-ce que tu fais, Valère ?
1: Ben, je gratte le vernis vert de l'agrivoltaïsme.
2: On l'a entendu, l'horizon agrivoltaïque semble loin d'être aussi vert qu'il n'y paraît. Parmi les promesses du secteur, il y a aussi celle de soutenir les agriculteurs face au changement climatique, tout en diversifiant leurs revenus en louant leurs terres aux entreprises. Un exemple qui revient souvent, c'est celui des vignes protégées du soleil par les panneaux solaires, ou encore des troupeaux qui y trouvent de l'ombre pendant les fortes chaleurs.
0: Et pour aborder le sujet, on est allé questionner la Confédération paysanne et Nathan Martin, qui est paysan à Kerlas dans le Finistère. On aurait bien aimé l'avoir en plateau avec nous aujourd'hui, mais malheureusement, ce n'était pas possible. Alors, on a échangé à distance, ce qui donne une prise de son pas optimale. On s'en excuse d'avance.
1: Et on est d'abord revenu avec lui sur ce qui a été soulevé précédemment, à savoir que l'agrivoltaïsme s'est implanté un site industriel dans nos champs.
3: Alors, sur les promesses qui sont faites au monde paysan et où on pense à la conf qu'il y a des belles arnaques, c'est risques industriels et des sites industriels placés sur des terres agricoles. Et du coup, quid d'un risque incendie, par exemple, où tous les services départementaux de sécurité incendie l'ont dit, un feu électrique sur une parcelle agricole où il y aurait des panneaux photovoltaïques, la seule chose qu'il ferait, c'est d'arroser autour pour pas que l'incendie se propage, à l'exception du poste de transformation qui est du coup dans la parcelle et où ils interviendraient avec des grenades à poudre, des extincteurs à poudre qui sont extrêmement nocifs pour l'environnement, des PFAS et tout un tas de produits chimiques là, qu'on ne peut pas du tout voir ni dans les champs ni dans nos rivières. Du coup, le risque industriel qui est pris par le paysan, il est énorme et il est pas ou mal compensé par l'énergéticien.
2: Mais l'un des points les plus problématiques, d'après lui, tourne autour du bail rural. Le bail rural, qu'est-ce que c'est ? Il faut savoir que tous les paysans, paysannes ne sont pas forcément prioritaires des terres qu'ils cultivent. Ils signent donc un bail avec le proprio des terres qui protègent leur activité.
3: Il y a un très très gros problème qui est lié au bail rural, c'est-à-dire qu'il ne peut pas y avoir deux bails sur la même parcelle. Et du coup, comme les énergéticiens prennent des baux emphytéotiques, ça fait que le paysan qui travaillera en dessous, qui n'est pas toujours le propriétaire de la parcelle, qui est parfois qui était tenant du bail avant l'arrivée du projet photovoltaïque, se retrouve pour l'instant dans un espèce de flou juridique où plutôt qu'avoir un bail rural, qui est un bail de fermage, il se retrouve comme prestataire de service au service de l'énergéticien et du propriétaire de la parcelle. Et du coup, toute la protection qui a été acquise de haute lutte du bail rural et de la protection du travail paysan sur les parcelles agricoles est complètement détruite par le système contractuel tripartite qui est fait entre le propriétaire, l'énergéticien et le paysan qui se retrouve du coup prestataire et plus protégé du tout.
0: Et les exemples sont nombreux un peu partout en France, où une fois les panneaux photovoltaïques installés, on abandonne progressivement l'exploitation agricole des terres. Comme par exemple à Bourgneuf en Ille-et-Vilaine, où il y a eu des panneaux photovoltaïques installés sur des serres qui sont maintenant vides d'exploitation depuis plusieurs années. Mais il y a encore une autre problématique, celle du foncier.
3: Le jour où un exploitant ou un propriétaire décide de revendre une parcelle sur laquelle il y aurait un parc, on va mettre des guillemets agrivoltaïques, il ne va pas le vendre au prix du marché de terre, même de bonnes terres à céréales ou choses comme ça. Il va le revendre avec une plus-value énorme. Et ça, ça pose des grosses questions sur la capacité des porteurs de projets de pouvoir acquérir des terres après un projet agrivoltaïque.
1: Et Nathan nous explique le prix des terres agricoles est en fait fixé par des barèmes, avec des moyennes des prix de vente dans la zone, mais également dans le département. Donc forcément, quand il y a des projets photovoltaïques sur des terres agricoles, leur prix augmente et ça augmente partout, même sur les terres qui ne sont pas agrivoltées, comme il le dit.
2: À l'heure actuelle, ce n'est pas forcément trop le cas encore en Bretagne, mais Nathan redoute l'exemple de l'arc pyrénéen, victime d'ores et déjà d'une distorsion du prix du foncier.
0: Être paysan ou paysanne, c'est aussi être constamment en vigilance sur la météo. Là où les énergéticiens vendent le fait que les panneaux photovoltaïques permettent d'anticiper le changement climatique, il y a une autre problématique qui survient. Qui dit changement climatique dit événements extrêmes de plus en plus fréquents. Et du coup, on fait quoi en cas de tempête?
3: Dans les Pyrénées-Orientales, il y a des endroits où il y a des champs entiers de panneaux solaires qui se sont retrouvés par terre, cassés, sur les vignes au-dessus desquelles ils étaient installés. Et là, je vous laisse imaginer l'ampleur du chantier pharaonique que c'est d'aller déterrer tous ces câbles, sortir tous les pylônes cassés, sortir tous les panneaux solaires cassés au milieu des rangs de vignes.
1: Et clairement, sur ces projets photovoltaïques, on n'est pas au service des paysans et des paysannes, mais plutôt d'un marché financier. Un modèle à rebours de celui que défend la conf, et comme on va l'entendre.
3: Nous, à la conf, on défend une agriculture qui tend vers l'autonomie, pas autarcique mais autonome, qui soit résiliente, à taille humaine. On essaie de travailler justement sur les services écosystémiques pour diminuer les intrants, la mécanisation, etc. Pour pouvoir avoir des fermes qui soient transmissibles aux générations à venir.
2: Il explique également qu'avec ses promesses de 50 000 euros annuels, ça crée des tensions dans le monde paysan, car tout le monde veut son projet chez lui. À l'heure actuelle, qui peut se passer de 50 000 euros de revenus annuels quand on est paysan?
0: Au national, à la conf comme à la coordination photorévoltée, le mot d'ordre c'est les panneaux, sur les toits, pas dans les champs. Donc ces orgas essayent de soutenir les collectifs qui luttent contre ces implantations, de donner des billes pour les réunions publiques et des billes pour créer une véritable défense collective.
1: Et elle travaille également au niveau de la conf à réduire autant que possible en Bretagne les endroits de potentielle implantation afin d'éviter de voir pulluler encore plus de projets dans le genre.

0: 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Et Queen et les chansons que je traduis pour toi, les voici, les voici, les voilà. 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
1: On a donc eu un écho des actions menées par la Confédération paysanne, auxquelles il faudrait aussi ajouter les actions juridiques, mais aussi de médiatisation des différents enjeux qu'on vient d'évoquer. Pour l'APSLK au Folgouët, c'est du même ordre, recours juridique, communication sur les réseaux sociaux, lettres ouvertes aux habitants. Malheureusement, c'est difficile, comme vous l'avez dit, de trouver un écho dans le débat public. Vous, dans le 22, quelles actions vous avez menées jusqu'à présent ?
2: Alors, nous, on a commencé par... organiser une manifestation en urgence devant la mairie de Pleudaniel dès qu'on a appris le projet et par publier une pétition. Puis on a organisé une autre manifestation devant la DDTM de Saint-Brieuc au moment de la deuxième commission, la CDPENAF. Le dossier était déjà passé devant une première commission, la CDNPS, et à ce moment-là, il restait que celle-là avant la décision du préfet. Quoi. Nos actions, ça a été principalement une enquête continue pour comprendre le projet et identifier toutes les incohérences. Chercher les documents pour préparer notre recours. Mais aussi structurer notre collectif, communiquer sur les réseaux sociaux, faire des rendez-vous avec les acteurs publics, distribuer un nombre incalculable de flyers sur le projet. Ça représente une quantité astronomique de travail qui a été effectué bénévolement et parfois au détriment de notre santé parce qu'on n'avait pas le choix et que ce travail n'est pas fait par les pouvoirs publics, malheureusement. Ce qui est assez violent dans tout ce processus de découverte, c'est la difficulté d'accès aux informations. On s'est vraiment battu pour avoir accès au dossier, à l'étude environnementale. Quand les instances nous disent qu'ils ont perdu le dossier et que soudain il réapparaît des semaines plus tard, quand une autre instance nous répond qu'ils ne nous communiqueront pas les documents malgré les textes de loi qui stipule que l'accès aux informations et aux documents qui relèvent de l'environnement est obligatoire si demandé, et puis que quelqu'un dans le même service finit par nous envoyer des documents, et puis finalement, après, on reçoit un refus. Enfin, franchement, on commence à se poser des questions sur la légalité du projet et sur les documents qu'on nous envoie. Notre force là-dedans, c'est qu'on n'a pas eu peur de les harceler, pour être honnête, et parce que en fait, c'était juste légitime et nécessaire pour notre lutte. Ce qui est dur aussi, c'est les contacts avec les élus et maires de nos communes qui nous ont dit ne pas être au courant du projet et d'avoir découvert en même temps que nous. Alors qu'en fait, en réalité, plus tard, on découvre que le projet avait été présenté en mairie il y a 2 ans, en présence du maire de Pleudaniel, par exemple, et que le maire de Ploézal en fait, a fait le choix de ne pas s'y présenter après invitation. À savoir que si le maire ne vient pas, c'est comme si il votait pour, en fait, son vote n'existe pas. Donc les maires en fait, refusent de prendre position publiquement contre le projet, et ils se cachent un peu derrière cet argument de « c'est pas nous qui décidons », alors que de nombreux maires ont pris position contre ce genre de projet. Et en ne prenant pas position et en disant rien, c'est prendre position pour. C'est ce qui est violent, en fait, c'est le manque de considération, c'est le manque de démocratie locale, c'est de réaliser que les gens qui nous représentent font partie du problème. On s'est heurté au manque de soutien des associations dans les Côtes d'Armor, et on se sent seul et petit face à un projet mais gigantesque. On s'est aussi heurté aux gens qui insinuent qu'on mène une lutte égoïste et qu'on ne veut pas des panneaux simplement parce qu'ils sont devant chez nous, comme si notre réflexion n'était pas poussée plus loin. Alors qu'en réalité, on a vite, très très vite compris que si ces panneaux arrivent à s'implanter devant chez nous, dans un contexte de loi littorale par exemple, en fait c'est juste la porte ouverte à de multiples autres projets dans les prochaines années. Et que, en fait, c'est notre lutte, c'est pas juste notre lutte à l'échelle locale, en fait. On se bat pour beaucoup plus et pour la Bretagne, quoi. Enfin, voilà. Et même plus loin. Et voilà. Et puis, il y a un truc qui se retourne quand même dans le rapport de force depuis que des associations nationales se sont intéressées au sujet. Et plus spécifiquement sur la défense des animaux. On va bien voir ce qui se passe, mais suite à la décision du préfet de valider le permis de construire hier, la lutte va maintenant prendre la forme d'un recours contentieux, et nous, en fait, on est prêts, quoi.
3: Et dans le dernier numéro du mensuel CQFD, il y a un entretien avec Jean-Baptiste Fressos, historien des techniques, qui interroge l'idée d'une transition énergétique. Après avoir soigneusement démonté le concept, il conclut avec ces mots.
4: L'enjeu politique réel, c'est de décider de ce que l'on produit en fonction de son utilité. Le ciment, par exemple, lorsqu'on l'utilise pour façonner des réseaux d'eau dans les pays qui en sont faiblement équipés, on voit l'utilité. Mais construire une énième route dans le monde riche, beaucoup moins. Le changement climatique est inexorable. On peut en revanche essayer de le ralentir en se posant la question de qui a besoin de quoi.
5: Donc on l'a deviné en filigrane dans vos réponses précédentes, mais est-ce que ce sont des réflexions qui vous traversent aussi au sein de votre collectif ?
2: Oui, bien sûr, forcément, en fait, dès qu'on s'intéresse au sujet, on s'intéresse forcément à tout ça. Et l'agrivoltaïsme à la

0: Ça veut dire quoi concrètement? Ça veut dire des kilomètres de câbles, des tonnes de cuivre, des pylônes, des tranchées, des coûts supplémentaires pour raccorder au réseau. Et tout ça, ça a un impact écologique et financier. Les scientifiques ils prévoient que la transition énergétique solaire et éolienne fasse multiplier par 25 la demande en cuivre. Et l'impact sur l'activité minière aurait donc plus d'impact négatif sur l'environnement que les énergies fossiles qui ont été évitées. Je ne vais pas me lancer sur le lieu de fabrication des panneaux solaires, sur les conditions de travail des populations concernées, sur le recyclage de ces panneaux qui laissent franchement à désirer. Et voilà, et en plus de ça, on va marcher sur les besoins écologiques du territoire, on va faire des exemptions d'impact environnemental dès que possible sur simple présentation d'une étude payée par les porteurs de projet. C'est ce qui nous est arrivé. À la base, le premier avis du préfet ordonnait une étude environnementale, mais UNIT a fait un recours pour être exempté. On se demande franchement ce qu'ils avaient. On se demande ce qu'ils avaient peur de trouver, quoi. L'agrivoltaïsme, c'est aussi artificialiser des hectares de terre agricole, même si dans la loi, ce n'est pas considéré comme de l'artificialisation. Se nourrir, c'est aussi se nourrir de la précarité, comme ça a été dit de multiples fois là, juste avant, de la précarité des agriculteurs, des agricultrices, qui ne vont plus devenir que dépendants de l'agriculture intensive, mais aussi de l'industrie de l'énergie dans les futures années. C'est aussi saturer les réseaux électriques locaux qui ne vont plus supporter les installations autonomes des habitants qui le souhaitent. En fait, la transition énergétique, c'est pas juste, c'est pas seulement mettre des panneaux partout, c'est réfléchir à où on les met, pourquoi on les met, et si le projet apporte un vrai bénéfice au territoire. Et pour cela, il faut se concerter avec les habitants et pas imposer des projets gigantesques sans concertation. Bien sûr que ça va créer de la colère et de l'opposition. Pour l'instant, en l'absence d'une véritable politique de sobriété énergétique, il faut garder du bon sens. C'est prioriser d'abord les surfaces artificialisées. C'est fournir de vraies aides pour permettre d'installer des panneaux sur nos toits. C'est encourager l'autosuffisance énergétique. Et pour l'agrivoltaïsme, protéger les cultures quand c'est vraiment utile. Produire localement en redistribuant directement à la commune. Et éviter que l'agrivoltaïsme devienne juste une industrialisation, déguiser des terres agricoles pour produire une énergie par des grandes entreprises de l'énergie, de l'industrie énergétique. Donc, voilà, si on veut prendre un peu de hauteur par rapport à la question énergétique, la vraie question à se poser, c'est pas de savoir comment produire l'électricité, mais pourquoi est-ce qu'on produit autant et pourquoi est-ce qu'on cherche à en produire toujours plus.
1: On va conclure là-dessus en espérant que votre lutte, cette du Folgouette et toutes les autres, trouvent un écho le plus grand possible. Merci à vous deux. Merci à toutes les personnes qui ont participé de près ou de loin à l'émission. Et merci à vous qui nous écoutez. Si vous voulez aller plus loin, on vous conseille de jeter un œil sur le site de la coordination photorévoltée où il y a plein de ressources. On vous en partage d'autres en lien avec l'émission.
2: Alors juste un petit mot dans les actus, on a eu un contact avec ERB qui lutte contre les projets miniers, donc c'est en lien direct avec ces histoires de transition d'électricité et tout ça. Donc Rivière de Bretagne, ils luttent avec beaucoup de bénévoles. Mais ils sont là-dessus. Si vous voulez, vous pouvez réécouter nos deux émissions 21 et 22 qui parlaient déjà de ces projets.
3: Et donc, ils ont lancé l'association Eau et Rivières de Bretagne, un recours gracieux et un recours contentieux. En fait, trois recours contre les arrêtés ministériels qui accordaient des permis de recherche de mines à la société Braise Ressources sur trois sites qui sont appelés Epona, Taranis et Bélénos, qui se situent en Bretagne et Pays de la Loire. Et c'est pas moins de 800 km² qui sont concernés.
4: Oui, Rivière de Bretagne a donc engagé des poursuites, mais lance aussi un appel aux dons pour financer les contentieux. Une militante qu'on a eue au téléphone insiste, une mine.

0: c'est une destruction irréversible et des pollutions à perpétuité. La mobilisation est donc indispensable.
1: Elle en appelle à une culture de la nocivité, faire entrer dans les imaginaires qu'une mine, ce n'est pas propre, ce n'est jamais pour une transition vers un monde plus vert, il faut défaire le marketing ministériel. Pendant l'émission, on a écouté le nouvel album d'Alardagano du groupe de punk en breton Anter et Le soleil a rendez-vous avec la thune de l'artiviste en Provence.
2: Et pour l'agenda des semaines à venir, on a un week-end culturel palestinien les 13 et 14 juin prochains ici à Brest qui est organisé par l'association France-Palestine Solidarité et la Fierté des Nôtres. Ce sera au patronage laïque Guérin et à la maison de quartier de Lambézélec.
0: Et ce même week-end, les 12, 13 et 14 juin, il y aura aussi le festival Le Printemps Photorévolté à Cajar, dans le Lot. Plus d'infos sur le site de la Coordination Nationale Photorévolté.
1: Merci beaucoup.
0: Merci à vous.
1: À très bientôt.
3: Merci beaucoup.
0: Et à bientôt.
1: Bien à vous.
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0: C'est silencieux aujourd'hui, hein. Que d'habitude, que non. Hein?
1: Si vous voulez qu'on vous parle, on peut parler.
0: Hein? Je vous avais dit que ma chienne était morte. J'avais lui parlé avec vous. Elle avait un cancer, elle avait 12 ans et demi. Hein.
2: Ah, le cancer des poumons, alors.
0: Oui, elle a eu un cancer, elle a eu pas mal de trucs. Elle a péritonite, métrite, trois tumeurs. Non,
2: beaucoup,
0: sur la
2: ça peut beaucoup, ça.
0: Ouais. Sur la rate, elle avait 12 ans et demi.
2: Non, ça peut beaucoup, ça. Moi, je dirais cancer des poumons, je serais d'accord.
0: Cette année, l'année dernière, j'ai pas été vernie. Hein. La grand-mère de mon mari, ma chienne, mon père, une cousine, et puis ma chatte le mois dernier. 5 décès dans l'année. Ça fait beaucoup.

0: Dis papa, t'as collé toi les poissons ?
1: Ah bien sûr, j'ai collé les poissons enfin.
0: Et c'est comment ?
1: Eh bien, tu vois la mer ?
0: La mer, le grand truc tout noir devant nous qui fait l'air moumou ?
1: Exactement, on dit. Eh bien, cette mer autrefois était bleue. Et dedans, il y avait tout un tas de bestioles, à peu près grandes comme ça, couvertes d'écailles qu'on appelait les poissons.
0: Ah ah ! Dis papa, t'as collé toi les arbres ?
1: Ah bien, collé les arbres.
0: Et t'es comment ?
1: Eh bien, tu vois ce pylône ?
0: Hein ?
1: Eh bien, c'est à peu près grand comme ça, tout marron, avec en haut tout un tas de trucs verts, un peu comme du papier. Ah non, t'as pas connu le papier, toi. Enfin, on appelait ça des feuilles.
0: Ouais, bref. Dis, papa, t'as connu, toi, les animaux ?
1: Ah, c'est là qu'a bien connu les animaux, c'est ton père, mon petit. Les dindons, les outardes, les gnous, les girafes, les tempires, les ornithorynques, les phacobochères.
0: Et les insectes ?
1: Les insectes, les phasmes, les araignées, les libellules.
0: Et c'est passé où, tout ça, papa ?
1: Eh, mon petit, c'est passé où, c'est passé que ça s'est mal passé, mon petit, qu'on les a bouffés. Enfin, on les a mangés.
0: Vous avez tout mangé ?
1: Bah oui.
0: Vous avez pas essayé pour les autres ?
1: Bah, on n'a pas pensé, mon petit. C'est-à-dire que la télé nous disait qu'il n'y en aura plus en 2048. Donc, si tu veux, comme il n'y en a plus en avoir, bah, tout le monde en voulait. Comme tout le monde en voulait, tout le monde en a eu. Et puis, comme tout le monde en a eu et que tout le monde en avait.
0: Il n'y en a plus.
1: Exactement.
0: Dis, papa, t'as connu toi quand il faisait pas 60 degrés ?
1: Ah, bien connu. Des fois, on était là comme ça. On se baladait. On avait froid.
0: Froid ?
1: Oui, non, laisse tomber.
0: Et les oiseaux ?
1: Oh, les oiseaux. Tu vois le ciel ?
0: Le ciel, le grand truc tout gris au-dessus de nous, ils sont pas bons qu'on voit rien ?
1: Exactement, mon petit. Eh bien, ce ciel autrefois était d'un bleu, tandis que le vaste rapace planait au-dessus de nous.
0: Non, mais attends. Là, t'es en train de me dire qu'avant, il y a des poissons qui nageaient dans une mer qui était bleue alors qu'elle est noire, qu'il y a des arbres avec des trucs verts, des tempires, des fois comme un chien qui faisait froid. Tu serais pas en train de te foutre de moi, non ? Et l'eau, t'as connu l'eau ?
1: Calme-toi, mon petit, calme-toi. J'ai connu les fleuves, les rivières, plein d'eau d'un coup.
0: Et vous avez tout ?
1: Bah oui. C'est-à-dire, on pensait pas, mon petit. Enfin, on se disait, on sera plus là. Et puis, bah, depuis qu'on meurt plus, nous, on voit bien le nez devant nos emmerdes, tiens. Mais c'est pas de ta faute, tout ça, mon petit, hein. Faut pas être triste, hein.
0: Ah, c'est pas triste. Je suis fâché, bouffeur d'oiseaux, assassin de poissons, tueur de merde, découpeur d'arbres, couvert d'insectes.
1: Que tu vas parler sur un autre temps, si je débranche ton lit, t'es central, hein.
0: Et les hommes, t'as connu les hommes ?

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0: C'était juste cool, tu vois, mais pas...
1: Une petite chose privée qu'on doit dire en public, en gros.
2: Do you want to talk about Carl?
3: I like to talk about Carl.
2: Do you like to talk about Chris?
3: Yeah.

0: Il est tout juste 19h.
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3: Bonjour à tous, ravi de vous retrouver pour l'agenda du Poulpe. Je suis avec grand plaisir avec Roxane aujourd'hui. Salut Roxane.
4: Salut Alice.
3: Alors c'est parti pour ce vendredi 5 juin. Vous pouvez commencer par aller au Café des Sports, ça a déjà commencé. À Rabastens, le vernissage de l'exposition de Noémie Cage à oiseaux. Et nous n'en savons pas plus.
4: C'est l'intrigue. De ce vendredi.
3: Ouais, au Café des Sports. Vous pouvez aussi traverser le Tarn et vous rendre à Coufouleux, à la salle Gare David, pour le Temps des Morses. C'est chaque année un plaisir d'assister au spectacle des ateliers de la Compagnie du Morse. À 19h ce vendredi, il y a Manger un phoque. Petite m'a interpellée, c'est les 8-10 ans. Et après, il y a Radio de nuit. Et je sais qu'on leur a prêté du matériel. Puis, tous les possibles. Ça commence donc à 19h, dépêchez-vous, à Coufouleux. Salle Gare David. À Gaillac, attention, je vous donne l'adresse, au 1081 avenue Charles de Gaulle. L'association Lana Cruz vous invite à la 5e édition des Notes Festives. 2 soirées de concerts en plein air, guinguettes et petits marchés de créateurs. Avec la chorale du Cénophage, les Bouches de la. Ça commence à 18, ça a déjà commencé, hein, dépêchez-vous. Et ensuite, ce sera suivi du fameux groupe du Krakraoké. Je ne sais pas si Roxane, tu as déjà été au Krakraoké.
4: Je n'ai jamais allé au Krakraoké.
3: Ben, ça vaut le coup, c'est génial. Vous pouvez monter sur scène, chanter avec des musiciens live. Et pour finir la soirée en beauté, il y aura le dance floor pailleté de DJ Lama Cruz. Ça promet. Donc c'est au 1081 avenue Charles de Gaulle à Gaillac. Et si vous aimez pousser la chansonnette, il y a d'autres options ce soir. Vous pouvez aller aussi au bord du monde à Salvagnac. Après la dégustation des vins bio et du porc noir du Gaig Pitchoun, ce sera le Lu Karaoke à 21h. 1500 chansons avec Lucas au piano. Au Lu Karaoke, il n'y a pas de bande-son avec le texte qui défile sur des décors de cocotiers ou de vagues. Mais il y a Lucas au piano qui peut s'adapter à ta hauteur de voix, t'attendre et même t'aider quand t'en as besoin. Mais c'est pas fini. Pour ceux qui aiment monter sur scène, vraiment, c'est la soirée à pas louper. Ce 5 juin, au Café Plume, à 20h à Lautrec, scène ouverte. Musicienne, musicien, clown, humoriste, poète et autres artistes de la scène, d'un jour, de toujours, de la douche, du bar, du coin, novices et habitués, rejoignez le Café Plume pour la prochaine scène ouverte plumesque. Ce soir, c'est vous la star.
4: Wow.
3: Et il y a plein d'instruments à disposition, précise-t-il. À 20h au Café Plume. Bon, pour ceux qui n'ont pas envie de monter sur scène, il y a aussi des spectacles et des concerts. Du côté d'Albi, au parc des Avalas à Saint-Juéry, le festival Circus Vallée en entrée libre propose un week-end festif et accessible à tous dédié aux arts du cirque. Ce soir à 19h, tant qu'il ne pleut pas, compagnie Acro Souhait Duo. Puis un concert funk à 21h, Knouf, à Albi donc. Enfin, à Saint-Juéry, parc des Avalas. Et à Albi aussi, au palais de la Berbie, 21h. C'est presque la fin, je crois, du festival Ton Voisin, organisé avec la scène nationale. Ce soir à 21h, c'est 1864 Sehnsucht Désir. Mozart, Bach, Mahler et l'Adagio monumental de Bruckner.

0: Et pour finir, un concert aussi au Mojo Brew Pub à Saint-Sulpice à 20h30. Concert de Ayoka, swing brésilien. Ayoka, c'est du choro qui swing, du jazz qui pétille et une pointe de chant pour l'âme. Violon et piano se cherchent, se provoquent, improvisent avec fougue. Et quand la voix s'en mêle, la musique prend son envol. Au Mojo Brew Pub, oui, ça a l'air beau, à 20h30. Et qu'est-ce qu'on fait samedi, Roxane ?
1: Eh bien, ce samedi, une riche programmation vous attend. Déjà, les températures remontent et comme d'habitude, il y aura plein de choses, du clown, de la littérature, du théâtre et de la musique. Pour commencer, à Rabastens, Lumen & Co vous présente Opéra Plapla, du divertissement lyrico-dramatique directement venu de Bretagne. Il sera question de personnages haut en couleur, de moules marinières, d'amour, de trahison, de bruyère et de corrigan. Vous savez, cette petite créature légendaire typique de Bretagne. Ce spectacle musical est écrit et interprété par Blandine Rosé et sera suivi d'une soirée avec Auberge Espagnole. La réservation est conseillée et c'est à la maison, au lieu dit La Pigeonnière, ce samedi 6 juin à 20h45. Toujours à Rabastens, au Café des Sports, magasin de guitare, comme son nom ne l'indique pas. C'est un trio de heavy pop, ils viennent de l'Aveyron. Et ils ont une guitare rouge, du chant à mi-temps, une basse rebondissante et une batterie en hypertension. Il s'agit d'un défouloir vif et plutôt joyeux. Et c'est à 18h pour l'apéro-concert au Café des Sports de Rabastens. À Coufouleux, la Compagnie du Mort propose samedi aussi sa 20e année de restitution des ateliers de création théâtrale avec 3 spectacles, 16h, 17h et 18h30, à la salle Hervé de Guerre David. Et il y aura bien sûr des crêpes et des boissons. On continue notre programmation avec l'association Au détour des barrières qui vous propose à partir de 19h, aux barrières, un délicieux tagine aux légumes de saison préparé par la conserverie Le Chaudron, suivi d'une note sucrée avec des pâtisseries. Et à partir de 21h, vous allez pouvoir sortir vos plus beaux pas de danse car la soirée se transformera en une véritable piste de danse animée par les incontournables DJ Lars Vegas et le terrible. Et il y aura même des boules à facettes apparemment. Ça se passe aux barrières à partir de 18h. À Lavore, en esperar l'estiu, en attendant l'été, le Total Festum arrive ce samedi et il est organisé par l'association Voreoc, une association créée par des parents pour des familles dans toute l'Occitanie, avec au programme des ateliers cirque, bibliothèque itinérante, yoga pour enfants, théâtre, conte, art plastique, sérigraphie et des concerts bien sûr. C'est au parc de l'Évêché à Lavore de 10h à minuit. L'association culturelle Brie de Texte vous propose un concert en trio au chez de Brie à Texte pour rendre hommage à Claude Nougaro, un trio fraîchement composé de Michel Fabre au chant, Alain Bardot à la guitare et accordéon et Marion Lunardi à la clarinette, piano et voix. La réservation est obligatoire et c'est ce samedi à 19h. On continue avec 2 événements littéraires qui vous attendent avec l'association L'Arpenteuse à Groyer pour commencer à la librairie L'Autrucherie. Un atelier d'arpentage, vous savez, c'est cette technique où chacun lit individuellement une courte partie. Eh bien, ce sera autour du monde post-capitaliste, avec des extraits de Jérôme Bacher et Laurent Jean-Pierre, mais aussi à la librairie du Vent dans les Plumes, à Cordes-sur-Ciel, avec comme titre « Et si la joie était notre prochaine révolution ?» À travers une mosaïque de formes, fictions, poèmes, essais, témoignages, « Pour la joie est un manifeste pour réenchanter les luttes, cultiver l'espoir et construire ensemble un futur où la joie est un droit, une force, une stratégie pour toutes et tous. » C'est ce samedi à 18h15 à Cordes-sur-Ciel. On continue sur une lancée clownesque. À la Maurine, à Loupiac, une sortie d'atelier vous attend avec le collectif clownesque L'Abri. Et c'est ce samedi à 19h à la Maurine. Et puis si vous avez envie de prolonger la soirée clown, vous pourrez filer au Cénophage à Gaillac à 20h45 pour voir le cabaret des clowns, un show cabaretteux de l'autodérision à la crise existentialiste en passant par la bouffonnerie sociale. Venez les découvrir ce samedi au Cénophage à Gaillac. Toujours à Gaillac, si vous avez plutôt envie d'un peu de musique, l'association Lana Cruz vous invite à la 5e édition des Notes Festives, un rendez-vous festif et convivial en plein air, mêlant musique, danse, création locale et bonne humeur. Pour cette 2e journée, laissez-vous entraîner par le trio Hazard, un grand bal d'Amérique latine au rythme de cumbia, cueca et valse péruvien. Donc c'est samedi à partir de 19h. Alice nous a donné l'adresse et en complément, c'est en face de Brico-Dépôt. À Giroussens, c'est le 35e marché de céramique contemporaine avec 65 exposants, un carré sculpture, un café céramique pour tester les bols, un atelier enfant gratuit et des visites guidées, expositions. C'est ce samedi à Giroussens de 10h à 19h. À Saint-Juéry, près d'Albi, le festival Circus Vallée vous propose aussi une journée samedi de cirque, acrobatie, jonglage, musique et spectacle de feu, avec la participation de plusieurs compagnies et les élèves aussi de l'école. Le public pourra également profiter de temps conviviaux, d'animations et d'une buvette restauration sur place et toute la journée ce samedi avec l'association Ivre d'Équilibre. Et toujours à Albi, depuis un an, chaque samedi, la chorale Chantons pour Gaza déambule au cœur de la ville d'Albi pour qu'on n'oublie pas le génocide, toujours à l'œuvre là-bas. Et c'est à 11h à l'entrée du marché couvert, côté cathédrale. À Técou, la coopérative d'écriture a imaginé un bal littéraire.
2: Oui, ça a l'air génial.
1: C'est un événement festif à mi-chemin entre la littérature, la musique et la danse. Ce bal réunit des auteuristes devant composer une histoire en 8 épisodes à partir d'une playlist de chansons. Ça a l'air étonnant et réjouissant. Vous pourrez le découvrir à la salle multiculturelle de Técou à 19h.
3: Avec des amateurs qui ont travaillé sur plusieurs soirées et qui ont écrit tout ce qui va se jouer.
1: Oui. Ouais. Et n'oubliez pas aussi que c'est la guinguette au Qatari en ce moment, de 18h30 à 23h30 avec dégustation et musique. C'est fini pour ce samedi, mais pas pour le week-end. Dimanche, nous avons une riche programmation. Alice ?
3: Oui, dimanche 7 juin, va y en avoir pour tous les goûts. Céramique, pétanque, théâtre, célébration des morts, danse, pêche, etc. Alors, à la base de loisirs de Vergrésigne, à 10h, c'est Fish in Tarn, la pêche en fête, 8e édition. Événement gratuit dédié aux familles et à la découverte de la nature. Vos enfants peuvent pêcher leur premier poisson avec des pros, matériel fourni et restauration sur place. À la base de loisirs de Vergrésigne. Je crois qu'il va faire beau. À Giroussens, toute la journée, deuxième et dernière journée du 35e marché de la céramique contemporaine, avec 69 céramistes venus de France et d'Europe. Il y a plein de choses. Des ateliers de modelage, initiation au tournage, pour tous, secrets d'atelier. Et vous pouvez aussi en profiter pour faire un tour à l'exposition baroque au centre céramique, qui fermera ses portes le 14 juin, donc bientôt. Donc à Giroussens. Du côté de Lautrec, au Café Plume et alentour, toute la journée à partir de 10h30, la crémaillère de la maison commune des cérémonies funéraires se poursuit. Elle a commencé la veille. Une maison pour habiter nos deuils et ouvrir de nouveaux imaginaires funéraires. Plongez dans ce festival surprenant, délicieux, orchestré par l'association Mange, le Café Plume, la Petite Faucheuse et une trentaine d'habitants. De 10h30 à 15h30, venez visiter les 12 pièces de la maison disséminées dans tout le village, du boudoir des larmes aux cabanes du réconfort, en passant par le parcours santé du deuil pour enfin atterrir dans la salle à manger. Peut-être croiserez-vous des scènes de théâtre, des lettres adressées à des défunts, des recettes de cuisine disparues, des coussins à défouloir. Et à 15h30, cérémonie de clôture sur la place centrale de Lautrec. Bon, si vous êtes plutôt pétanque, ça se passe du côté de Salvagnac au bord du monde à 14h. Électro-pétanque en trois parties. Amateurs ou licenciés, les allées Jean Jaurès sont grandes, belles et bien calmes. Venez jeter le cochonnet sur le fin gravier. Un concours pourrait s'improviser avec une bouteille de bulle à la clé. À Coufouleux, salle Guerre David, le temps des morses, suite et fin, de 16h à 19h. Les spectacles des ateliers de la compagnie du morse. Il y aura notamment « Comme si nous, l'assemblée des clairières ».« Que sur toi se lamente le tigre » et « Tous les possibles ». Il y a aussi du théâtre organisé par la ville de Gaillac à 11h et 16h. Alors, je ne peux pas vous donner le lieu parce qu'il est secret. Il est donné au moment de la réservation, quand vous réservez sur le site de la ville de Gaillac. À l'occasion de la nouvelle édition des Rendez-vous au Jardin, la compagnie L'Espante vous offre quelques extraits de sa nouvelle création « Tistou les pouces verts » de Maurice Druon. Les aventures de Tistou, petit garçon au don magique, là où il met ses pouces, les graines fleurissent. Donc à réserver sur le site de la ville de Gaillac, 11h et 16h. À Gaillac aussi, au Cénophage, à 16h30, c'est la poursuite de la restitution des ateliers clowns hebdomadaires guidés par Éric Seban de la compagnie Pile Poil au Millimètre. Dans l'enthousiasme de leur faille, les clowns entretiendront la catastrophe, feront l'inverse de ce qu'ils ont envie pour raisonner de la contrariété, déborderont d'eux-mêmes jusqu'à nous envahir de leur trop à l'assaut du présent, pour jouer de tout en permanence. Au Cénophage à 16h30. Au Fée du Moulin, lieu féerique, au milieu des arbres à l'Isle-sur-Tarn, dans la campagne, avec Wombéré. À 15h45, atelier enfants, danse et percussions avec Alba et Solo, goûter, maquillage. À 17h, un bal afro avec les Fées Mandingues et à 18h30, apéro-concert avec Faré, quatuor fusion mandingue. Donc c'est au Fée du Moulin, à l'Isle-sur-Tarn, à partir de 15h45. Et c'est tout pour ce dimanche, mais je suis sûre que Roxane, tu as trouvé des choses qui se passent cette semaine.
1: Et oui, cette semaine, alors mercredi prochain, l'association Comme un Jardin ouvre ses portes de 14h à 17h à travers une initiation au cyanotype. C'est à partir de 5 ans, vous pourrez découvrir le projet de jardin associatif au cœur du village et le soutenir. C'est au 10 rue Raymond Lafage à l'Isle-sur-Tarn. Jeudi, une soirée solidaire avec le peuple palestinien vous attend à l'Imagine Cinéma à Gaillac avec la projection du film Lead, sous-titré en français. Ce documentaire de science-fiction retrace l'ascension et la chute de Lead, une métropole vieille de 5000 ans qui fut autrefois une ville palestinienne florissante jusqu'à son occupation lors de la création de l'État d'Israël en 1948. Et le film sera suivi d'une discussion avec Johan Morvan, anthropologue urbain qui travaille depuis 2011 sur cette localité. La discussion est sous-titrée en LSF. À 22h, un thé à la menthe et des douceurs d'ici et d'ailleurs dans le hall du cinéma. Mais j'ai oublié que, aussi, lundi 8 juin à 19h30, à la Sandraille à Coufouleux, pneus, guitare, batterie, de la batterie, batterie et batterie. C'est lundi, ce lundi 8 juin à 19h30 à la Sandraille à Coufouleux. Et c'est tout pour cette semaine.
3: Merci Roxane.
1: Merci.
3: C'est le moment de se quitter, je crois. On vous souhaite une bonne semaine et à vendredi prochain. Et on se quitte en musique avec un morceau d'Ayoka qui joue ce soir à Saint-Sulpice au Mojo Brew Pub.
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2: Bonjour à toutes et bonjour à tous. Focus s'est déplacé aujourd'hui dans le cadre feutré mais néanmoins très vivant de l'atelier danse à Rabastens. Vivant parce que l'atelier danse fête ses 40 ans. 40 ans pour un centre d'apprentissage et de pratique de la danse contemporaine, classique et autres. Je suis avec Marie Puech, qui est désormais la cheville ouvrière de l'atelier danse. Alors elle rigole, elle sourit, parce que je pense qu'elle souffre un peu de modestie, c'est sa maladie. Bonjour Marie.
3: Bonjour.
2: Marie, tu as pris le relais de Béatrice il y a 2 ans, je crois, c'est ça?
3: Je dirais, peut-être 4 ans, je pense.
2: Oula, désolé, pardon. Béatrice Chatire, donc la créatrice, la fondatrice de l'atelier danse, qui est, je pense, quand même toujours un peu dans les parages.
3: Toujours là, toujours fidèle au poste, elle sera là pour les 40 aussi.
2: Pour toi, l'atelier danse, ça remonte à loin, hein. On a discuté avant de commencer l'enregistrement de tes premières années à l'atelier danse. Désolé, ça va pas forcément te rajeunir. Enfin, si, ça te rajeunit.
3: Ben, moi, j'avais 13 ans quand je suis arrivée à l'atelier et maintenant j'en ai 47. Donc, on a fêté les 10, les 30, non, les 20 d'abord, les 30 et les 40 cette année.
2: C'est toi qui avais tenu à découvrir la danse ou c'est tes parents qui t'y avaient amené? Comment ça s'est passé, rappelle-toi?
3: Ah non, c'est moi. C'est moi et j'ai commencé à Saint-Sulpice et après on a entendu parler de cette incroyable école qu'il y avait à Rabastens. Et donc mes parents m'y ont amené et là ça a été la révélation. J'avais trouvé ma maison de la danse à Rabastens et je n'en suis jamais plus partie après.
2: Croire que finalement, quand on passe devant l'atelier danse, on est sûr de voir Marie.
3: Ah ça c'est sûr. À peu près du lundi au dimanche, ouais, tous les jours, ouais.
2: Ça t'arrive d'y dormir presque ou pas?
3: Non, quand même pas, même s'il y a des clics-clacs, mais non. Pas encore.
2: Qu'est-ce qui t'a tant accroché à cet atelier? La vision de la danse, la pratique, le fait qu'il y ait de la danse contemporaine?
3: Moi, quand je suis arrivée, on sortait, donc c'était dans les années 90, on sortait vraiment du jazz. Et à l'atelier, avec Béa, j'ai découvert le contemporain. Et après, moi, personnellement, elle m'a permis d'aller en stage. Et c'est l'humain. Et parce que ça a toujours été une grande famille, l'atelier, avec beaucoup de bienveillance, plein de rencontres et une ouverture sur la danse contemporaine qui était incroyable. Donc, je crois que c'est ce qui fait que j'y suis restée autant de temps et que j'y suis toujours.
2: Alors, l'atelier propose donc effectivement danse contemporaine, mais aussi danse classique. Plus maintenant?
3: Non, maintenant, il n'y a plus de classique parce que c'est difficile, c'est une école dans laquelle les gens viennent vraiment pour le contemporain et c'est pas simple de maintenir des cours de classique. Donc, on a arrêté parce qu'il n'y avait plus de demande particulière. Et donc, il n'y a que du contemporain et 2 cours de hip-hop qui sont chouettes, que vous verrez aussi aux 40 ans, qui y participent bien entendu.
2: Combien il y a d'élèves actuellement? Enfin, d'élèves, je dis élèves, mais il y a des enfants, des jeunes, des adultes. C'est un atelier qui s'adresse à tous les âges.
3: Ouais, ça va de 4 ans à presque 70. Et ils sont à peu près 250 à passer les portes de l'atelier toutes les semaines.
2: Donc c'est vrai que c'est impressionnant parce qu'en fait on a l'impression que voilà, c'est une pratique qui ne concerne pas des initiés, mais un petit nombre de personnes sur le rabastinement, mais finalement non. Il y a beaucoup de gens qui ont un lien plus ou moins fort avec l'atelier danse. Plutôt fort, je crois.
3: Alors ça, je ne sais pas, mais après, il n'y a pas que des gens de Rabastens qui viennent à l'atelier. Parce que ça, vu qu'il y a plein de petits villages aux alentours, il y a des gens qui viennent de Saint-Sulpice, de Toulouse, de Gaillac, de Lille, de Salvagnac. Donc ça permet à tout le monde, il y a plein d'enfants, de jeunes qui se rencontrent, qui se retrouvent après au lycée, donc ça crée des liens aussi, de jolies histoires humaines.
2: Alors justement, toi tu as parlé du début de ton histoire avec l'atelier danse, quelle est l'approche de la danse que promeut l'atelier danse? Moi en tant que béotien, j'aurais du mal à mettre des mots, mais toi je pense que tu as peut-être des choses à dire sur la façon dont l'atelier danse envisage la danse.
3: Je crois que ça bouge au fil des ans, des années en fait, parce que la danse contemporaine évolue aussi, on essaie toujours de rester en prise avec ça. Mais il y a toujours une partie technique dans le cours pour continuer de former des corps. Et c'est ce qui nous permet après d'aller plus loin dans tout le travail d'écriture, de recherche, de création. Pas mal d'impro, de travail de contact. Ouais, je crois qu'on fait pas faire le cours ensemble, mais tout le monde a la possibilité de trouver quelque chose qui va lui convenir, je pense, dans le cours. Peut-être plus l'impro pour certains, ou des choses qui sont plus écrites à apprendre pour d'autres. On essaie d'avoir une palette assez large à l'intérieur même d'un cours.
2: Et parce que justement, cette danse-là, elle accepte tous les corps, les corps particuliers qui ne sont pas forcément, on dit, propices à la danse, parce qu'on a on peut avoir une vision de la danse, une performance, alors que non, ce n'est pas une performance.
3: Alors, performance, je ne sais pas, ça on pourra en débattre, je pense, pendant longtemps. Mais par contre, ce qui est sûr à l'atelier, c'est que tout le monde peut venir prendre des cours, contrairement à peut-être d'autres endroits où on pourrait choisir sur la technique, la morphologie. Mais ça, c'était quand même la danse d'avant. La danse d'aujourd'hui, c'est une danse qui s'ouvre à tous les corps, des petits, des moyens, des grands, des gens qui sont souples, d'autres qui n'en sont pas, des gens qui ont dansé, d'autres qui découvrent. Et c'est essayer de fonctionner avec tous ces gens-là et que chacun puisse trouver une place qui est juste pour chacun d'entre elles. Et voilà, ouais.
2: Après, il y a des gens, des personnes qui ont commencé ici et qui ont continué et qui se sont professionnalisées.
3: Il y en a qui dansent, qui étaient tout petits, qui avaient 4 ans quand ils ont démarré et qui maintenant dansent dans des compagnies en Allemagne, chez Teresa de Kersmaker à Bruxelles. Il y en a qui dansent en Italie, en Espagne. Et donc, c'est devenu le métier, ouais.
2: C'est une satisfaction pour tous les gens qui sont autour de l'atelier danse de voir que finalement, une passion, voire même un simple loisir peut devenir aussi un métier.
3: Je crois que plus que ça, c'est se dire, en tout cas, ça a créé un possible. Le fait de passer à l'atelier, ça leur a permis de découvrir qu'il y avait autre chose. On a essayé de les accompagner. Après, ils ont eu plein d'autres personnes sur leur route qui les ont aidés à grandir, à progresser, à travailler, à devenir des danseurs incroyables. Mais à l'atelier, en tout cas, au départ, ils se sont dit « Ah ouais, en fait, c'est possible. Et on va m'aider, on va m'accompagner sur les premières marches pour continuer après notre chemin. »
2: Toi, ton activité, c'est la pédagogie, c'est la transmission. C'est quelque chose dont tu étais sûr assez rapidement, que tu allais te vouer à ça ?
3: Ouais, c'est vite, en fait, je crois. Après, moi, j'ai essayé d'aller danser et je me suis rendu compte très rapidement que ce n'était pas ce qui me convenait. Et ce qui me convenait, c'était d'être derrière, d'avoir du temps pour chercher avec les autres, les mettre en scène. Et après, la pédagogie est arrivée là-dedans parce que ça m'intéressait autant avec les tout-petits qu'avec les plus grands. Et ouais, non, c'est venu assez vite et ça s'est construit en même temps.
2: On va passer aux 40 ans parce que franchement, on est là pour ça. 40 ans qui seront fêtés les 12 et 13 juin. Et pour l'occasion, donc, l'atelier sort de son atelier.
3: Ouais, l'atelier, quand on prépare des spectacles, on les fait en général tous les 2 ans. Et il n'y a pas forcément de lieu sur Abastens pour accueillir les élèves, les parents. Donc on est souvent obligé de partir, pas très loin, mais du côté de Toulouse. Et l'idée pour les 40 ans, on l'avait déjà fait pour les 30 ans, c'est... comme si on rouvrait les portes de l'atelier et c'est se réinscrire en fait dans la cité, c'est que tout un chacun puisse s'arrêter et partager un temps avec nous, mais c'est aussi permettre, je sais pas moi, aux grands-parents d'avoir la possibilité de venir plus facilement que quand il faut prendre la voiture pour aller à Toulouse, c'est loin, c'est tard. Donc c'était retrouver aussi une proximité avec les habitants de Rabastens qui ont connu l'atelier parce que leurs petits-enfants ou leurs enfants y était avant et c'est essayer de se rassembler en fait autour de la danse.
2: On va essayer de découvrir un peu avec toi le programme puisqu'effectivement l'atelier danse s'inscrit dans la ville de Rabastens dès le vendredi 12 juin donc à 19h. Le départ du parcours chorégraphique, il est donné, le rendez-vous est donné sur le parvis de l'église Notre-Dame-du-Bourg, c'est ça ?
3: C'est ça, on part de là et après il y a toute une déambulation qui va nous amener jusqu'à l'église des Blancs et avec plein de points de danse différents et on va passer de l'un à l'autre de façon très fluide et logique. Et ensuite, on a proposé à des food trucks de venir, on installe une buvette pour pouvoir partager un moment convivial. Et après, on enchaîne avec un bal contemporain qui sera animé par Lucie Le Pinto, qui est aussi une ancienne élève de l'atelier. Et il y aura Béa, évidemment, on y sera toutes les trois.
2: Tout le monde sera invité à se joindre au bal.
3: tout le monde, petit, grand, danseur, non-danseur, à participer, à regarder, à faire des allers-retours. Et c'est un moment qui est vraiment agréable. Que des propositions simples, collectives, poétiques. Je crois que ça va être chouette.
2: Donc le coup d'envoi du bal, il est prévu à 21h. Mmh. Et évidemment, il est gratuit. Et ensuite, le lendemain, ben, pareil, de nouveau, des rendez-vous donnés dans la rue. L'après-midi à 15h30 sur la promenade des Lys, un autre parcours chorégraphique avec les élèves de l'atelier danse, et puis effectivement une grande soirée. Là, vous amenez les anges jusqu'à la salle Béteille, c'est ça, devant la salle Béteille.
3: Ouais, ça y est, on a trouvé comment faire pour amener les gens jusqu'à Béteille. Et après Béteille, ben, à nouveau un temps de repas, de partage, et on a choisi d'aménager cette salle qui a priori n'est absolument pas faite pour la danse, donc on fait venir des gradins, des éclairages, et donc il va y avoir une première partie pour cette soirée avec des élèves actuels et anciens de l'atelier, et donc des anciens qui ont accepté de revenir d'un peu partout en Europe. Et pour la seconde partie de la soirée, c'est la compagnie Circé qu'on a invitée à venir danser, qui est une jeune compagnie toulousaine avec des danseurs incroyables. Et voilà, je crois que ça va être une belle soirée de danse.
2: Là, c'est sur réservation. On réserve où ? On envoie un mail ? Il faut appeler un numéro ? Comment ça se passe ?
3: Non, en fait, on réserve sur le site de l'atelier. Il suffit de taper « Atelier danse Rabastens » et on tombe sur le site directement. Et là, il y a toutes les infos pour pouvoir prendre la place pour venir assister à cette soirée.
2: Le site de l'atelier, c'est atelier-danse.fr. C'est tout simple. C'est un joli programme où on verra effectivement beaucoup de danseurs dans les rues de Rabastens. Moi, j'ai souvenir effectivement que pour les 30 ans, donc, vous aviez investi la salle Béteille. Déjà, vous allez mettre aussi des décors, comme vous avez fait appel à quelqu'un ou à plusieurs personnes pour un peu embellir cette salle qui est plutôt une salle de sport.
3: Alors non, pas pour la salle Béteille, parce que ça va se passer vraiment en nocturne avec un vrai travail d'éclairagiste. Par contre, sur le parcours, enfin, à plein de moments, en fait, il va y avoir des surprises avec des gens qui sont invités, qui ont tous un lien avec l'atelier ou avec moi, ou qui sont passés. Mais par contre, ça, c'est une surprise pour les élèves comme les curieux qui vont être là. Donc, je ne vous en dirai pas plus et vous verrez.
2: Bah, écoutez, je n'ai pas réussi à tirer les verres du nez de Marie. Mais bon, à la limite, les surprises, c'est plutôt bien de les conserver. Merci Marie pour ce petit interview sur Focus pour Radio Octopus. On rappelle donc les dates de ces 40 ans de la télé danse, les 12 et 13 juin 2026. Il y a encore du travail ici là. Hein, je suis dans l'atelier danse, là, à l'étage. Déjà, il y a des gens qui travaillent au rez-de-chaussée. Marie a encore du travail, du boulot. On lui souhaite de bons 40 ans. On souhaite un bon anniversaire à l'atelier danse. Merci Marie.
3: Merci à toi.
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0: de la fin des années 70 au mi-temps des années 90, de Rapper's Delight aux Fugees, une sélection subjective et imparfaite dont l'écoute vous donnera, je l'espère, des envies de lutte, de bon et de coolitude. 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

Dieu que cette histoire finit mal. 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

0: je me réjouis de voir les femmes aujourd'hui accéder à toutes les professions, être présentes dans la sphère publique, mais je crois en effet que...
1: Ta gueule !

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0: au nom de tous les animateurs, techniciens, reporters, délégués, collaborateurs et supporters, je vous remercie de nous avoir tenu compagnie ces soirs ce soir. J'espère que le programme vous a donné entière satisfaction. Et que nous aurons le plaisir de vous retrouver en bonne forme.
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